bien clair, fin, qu'on chante au concert, soit souvent bébête. Si l'on est content, on dit en sortant, c'est idiot, mais c'est marrant. C'est pourquoi l'on a sur cet air fait une chansonnette, où les mots cravants vont tambour.

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0: Didio, mon pauvre vieux.
1: Mais c'est marrant, mon pauvre vieux. Fais mieux, allez, allez, allez,
0: vas-y. C'est pas difficile.
2: On va voir.
0: Voilà, voilà, je pense. Ça vient. Rencontrant un jour... Rencontrant... C'est idiot, j'ai oublié les paroles. Attends.

0: si on jouait à un jeu?
1: D'accord.
0: Alors, je pense à quelque chose d'orange et de petit.
1: C'est moi.
0: Oui. Bon, là tu devineras jamais. C'est orange et c'est petit.
1: C'est
0: et...
1: moi.
0: Bravo, monsieur, je sais tout. Alors attends, c'est orange, c'est pas gros. Ça a des bandes blanches.
1: Moi. Et le suivant au hasard, moi.
0: Mais t'as un truc là, c'est pas possible.
2: Dory, Dory, attends. Je suis certain d'avoir déjà croisé cette particule. Ce qui veut dire qu'on est déjà passé par là. Et si on est déjà passé par là, ça veut dire qu'on tourne en rond.
0: Eh.
2: Il faut remonter à la surface, vite.
0: Wow, c'est le seul moyen.
2: Viens, suis-moi, dépêche-moi.
0: Détends-toi. Respire à fond. Bon. On a qu'à demander notre chemin à quelqu'un.
2: Ah oui, génial, on a qu'à demander la particule. Y'a personne ici.
0: Arrête, y'a forcément quelqu'un dans cet océan, voyons. On n'est pas tout seul sous l'eau. Voyons voir. Personne de ce côté? Non. Nada.

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0: bien faire.
1: Michel, je ne veux pas que tu touches aux oiseaux. Je te l'ai déjà dit. Tu peux attraper plein de maladies.
2: Oui, maman.
1: C'est bien, moi.

0: fait ?
1: Je donne à boire à Médor parce qu'il avait l'air d'avoir soif.
0: C'est bien.

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0: faites-là, monseigneur?
1: Cachez-moi et dansez, vite!
0: Eh bien, vous en avez du culot. Venir me relancer chez mes amis, le jour de mon anniversaire.
1: Votre anniversaire, profitez-en bien, parce que c'est le dernier.
0: Comment?
1: Votre gâteau d'anniversaire, il est empoisonné. Alors mangez-en le moins possible, gagnez du temps et moi je m'occupe du reste.

0: laissons la vie faire,
1: et c'est bien mieux comme ça.
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Rachel.

0: Oh, ma chérie, ne pleure pas. Tu n'es pas nulle, pas du tout. Il y aura d'autres occasions et tu pourras...
1: Oh, n'importe quoi.
0: Papa, enfin...
1: Ressaisis-toi. Tu veux y arriver, oui ou non?
2: Oui, mais j'ai complètement raté.
1: Très bien, alors retourne-y demain. Et dis-lui, Monsieur Moon, j'exige de repasser cette audition. Et confiance en toi montre que tu ne te laisses pas intimider. Tu as bien compris, Mina? Bon, apporte-moi mon...

0: Attendez, petite. Hop là, écoute.
1: Oui.
0: Tu me prêtes ton... Overboard ?
2: J'ai une question.
3: Bah tiens.
2: Comment on choisit si on est droite ou de gauche ?
3: Ça dépend de ta sensibilité.
2: J'ai une question.
3: Bah tiens.
2: C'est quoi ma sensibilité ?
3: Ta sensibilité, c'est les choses qui te font de l'effet. Les choses qui te plaisent, qui te font rigoler ou qui te font pleurer. C'est ça, ta sensibilité.
2: Moi, ce qui me fait de l'effet, c'est les trucs phosphorescents. C'est le moment où ça s'éteint dans la salle, avant un spectacle ou avant un film. C'est les guirlandes, les feux d'artifice, le trajet du métro en plein air quand la nuit tombe.
3: J'ai une question.
2: Bah tiens.
3: Ta sensibilité, c'est plutôt la nuit que le jour ?
2: Oui, c'est plutôt la nuit, ma sensibilité.
3: Ta sensibilité, c'est plutôt de penser beaucoup aux choses avant qu'elles aient eu lieu ? Ta sensibilité, c'est plutôt d'aimer le moment où on prépare une fête ? Où on accroche des guirlandes, où on gonfle des ballons ? Encore plus que le vrai moment de la fête ?
2: C'est ça, oui.
3: Ben, c'est une sensibilité de gauche.
2: C'est quand on gonfle des ballons, la sensibilité de gauche ?
3: Non, non, non, c'est quand on a une attirance pour les choses mélancoliques. Qu'on aime bien avant les choses, après les choses, mais un petit peu moins pendant les choses.
2: C'est bien ce que je disais, c'est quand on gonfle des ballons alors.
3: C'est ça, c'est quand on gonfle des ballons avant la fête, et puis après quand tout le monde est parti, quand on ramasse les serpentins, quand quelqu'un dit c'était bien, tout le monde avait l'air content. Tiens, il y a quelqu'un qui a oublié son écharpe sur le canapé, ça doit être Simon. La sensibilité, c'est quand on a une petite idée de qui a pu oublier son écharpe sur le canapé.

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Dès les premières mesures de l'orchestre, la salle retient son souffle. Une musique rythmée et entêtante emplit progressivement le théâtre. « J'ai l'impression de voyager à bord d'un train !» murmure Léo à l'oreille de Bella. Il s'enfonce dans son siège et ferme les yeux pour se laisser conduire dans un décor imaginaire.

0: Mes ancêtres ont envoyé un petit lézard pour me sauver.
1: Hé, hey, dragon, il n'y a pas de lézard, nous ne parlons pas la même langue.
0: Tu es...
1: Intimidant ou effrayant?
0: Un nain?
1: Bien sûr, c'est moins encombrant pour voyager. Si j'avais ma vraie taille, cette brave vache mourra de peur. Couchez la noiraude! Mes pouvoirs dépassent ta mortelle imagination. Par exemple, mes yeux peuvent voir clair à travers ton armure. Voilà, c'est ça! Déshonneur! Déshonneur sur ta famille! Prends des notes! Déshonneur sur toi! Déshonneur sur ta vache!
0: Arrête, tu veux? Désolée, je suis désolée. Je dois être nerveuse, je n'ai jamais fait ça avant.
1: Alors, il faut avoir confiance en moi! Et ne me gifle plus jamais, c'est capiche? Très bien. Vas-y, Coco, en avant pour la grande aventure! 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

Il était une fois un village dans lequel personne n'avait jamais eu envie d'aller. Dans ce village, qu'on appelait la Grognardière, les habitants étaient toujours tristes et de mauvaise humeur. Il faisait rarement beau et tout le monde passait son temps à râler pour un oui ou pour un non. Autant dire que ces gens-là n'étaient pas très accueillants. D'ailleurs, cela faisait bien longtemps qu'ils n'avaient pas reçu de visite de l'extérieur. Et c'était très bien comme ça.

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0: Papa. Papa.
1: Qu'est-ce que tu fais là à cette heure-ci, ma puce?
0: Mais j'arrive pas à dormir, je fais des cauchemars.
1: Allez, viens, je vais te raconter un petit secret.

0: potager partagé. Sur la table du jardin, Léon le jardinier a étalé les sachets de graines qu'il va semer. Cette année, dit Léon, je vais faire pousser des radis, des haricots et...
1: des carottes,
0: ajoutent les lapins. Bonne idée, répond Léon. Des carottes. Léon reprend. Je vais aussi faire pousser des laitues et...
1: des carottes,
0: disent les lapins.
1: Nous, on adore les carottes.
0: Oui, oui, dit Léon, j'ai compris, des carottes. Les lapins répètent.
1: On veut plein de carottes, rien que des carottes.
0: Léon leur répond. Écoutez, je vais partager le jardin en trois carrés. Un carré pour Ronchon, mon cochon, un carré pour moi et un carré pour vous. Et dans votre carré, vous pourrez faire pousser ce que vous voudrez. Léon demande à son cochon. Et toi, Ronchon, que veux-tu faire pousser dans ton carré ? Ronchon regarde les sachets de graines. Il les veut toutes. Elles sont si jolies. Alors il répond...
2: moi, je veux tout faire pousser.
0: Léon s'écrie, mais ce n'est pas possible. Ton carré de jardin est trop petit. Tu dois choisir deux ou trois sortes de légumes, pas plus. Mais Ronchon insiste.
2: C'est mon carré. Tu as bien dit au lapin qu'il pouvait faire pousser ce qu'il voulait. Moi, c'est pareil.
0: Et Ronchon prend une graine de chaque sorte et il les met dans son panier. Et chacun se met au travail. Les lapins plantent leurs graines de carottes. Ils s'organisent très bien. Ils sont tout contents. Léon, lui, a fait des petits trous dans la terre avec un bâton. Ces trous sont bien alignés. Et dans les petits trous, il dépose les graines une à une et il les recouvre de terre. Enfin, il les arrose avec beaucoup d'eau. Léon est fier. Son potager sera bien rangé. Quant à Ronchon, il ne sait pas trop comment planter ses graines. Il hésite. Doit-il planter les petites ou les grosses en premier ? Il décide alors de les lancer toutes en l'air d'un coup. Hop ! Voilà ! Elles sont bien là, sur la terre. Et il les arrose en chantant.
2: Gentil coquelicot, mesdames, gentil coquelicot, nouveau.
0: Les jours passent, le printemps arrive. Et au printemps, tout pousse. Dans le carré des lapins, les feuilles bien vertes des carottes s'agitent au vent. Les lapins sautent de plaisir. Ils aperçoivent les racines oranges et délicieuses qu'ils pourront bientôt croquer. Dans le carré de Léon, les haricots, les radis, les salades sont bien alignés. Mais que se passe-t-il dans le carré de Ronchon ?
1: Quel bazar !
0: Se moque un des lapins. Léon s'écrie « Mais enfin, Ronchon, il faut arracher les mauvaises herbes !» Mais Ronchon le cochon répond
2: « Elles ne sont pas mauvaises, ces herbes. Elles sont bien ici. »
0: Léon se penche.
3: « Et puis il y a plein de limaces. Elles vont manger mes salades. »
2: Quelques limaces, ce n'est pas grave.
0: Sourit Ronchon. Soudain, un lapin s'écrie.
1: Regardez, les herbes bougent.
2: C'est Poulette,
0: s'exclame Ronchon.
2: Elle s'est installée dans mon carré pour pondre ses œufs.
0: Les lapins rient comme des fous. Léon, lui, est vraiment fâché. Il dit à Ronchon, je t'ai donné un bout de mon potager et tu y fais n'importe quoi. Puis il tourne le dos à son cochon en marmonnant.
3: Quel gâchis.
0: Ronchon est vexé. Il ronchonne, mécontent.
2: Oh, si c'est comme ça, monsieur, je sais tout, on n'a plus rien à se dire.
0: Et il dit à la poule.
2: Il est très bien, mon carré. Hein, Poulette ?
0: Les jours passent. Léon et Ronchon sont toujours fâchés. Dans le carré des lapins, les carottes ont bien poussé. Les lapins s'écrient.
1: On va les croquer ! On va les croquer !
0: Et ils arrachent les plus grosses. Léon, lui, décide de cueillir une de ses laitues. « Avec vos carottes et ma laitue, dit-il, nous allons faire une belle salade. » Et il lave, il épluche, il découpe. La salade est presque prête. « À table !» Les lapins la goûtent et ils disent
1: « Bouh, c'est fade! Il manque quelque chose !»
0: Alors Léon a une idée. « On va ajouter des petites herbes, dit-il, de la ciboulette, du basilic ou du cerfeuil. Ça donnera du goût. » Mais dans son beau carré, Léon n'a pas planté de petites herbes. Un lapin lui dit
1: « Tu sais, Léon, dans le carré de Ronchon, les herbes, ce n'est pas ce qui manque. Et si tu lui en demandais quelques-unes ?»
0: Léon respire un grand coup pour se donner du courage et il va voir Ronchon. Il lui dit
3: « C'est vrai, Ronchon, que ton carré est un peu bizarre, mais il y a de bonnes choses dedans. »
0: Ronchon est toujours fâché. Il ne répond rien. Léon reprend.
3: J'ai eu tort de dire que ton carré était du gâchis. Il est particulier, pas bien rangé, mais très sympathique.
0: Ronchon se sent mieux, mais il est encore un petit peu fâché.
3: Je te demande pardon, lui dit Léon. Je n'aurais jamais dû te parler comme ça.
4: Est-ce que, dans ton jardin, tu aurais des herbes pour notre salade ?
0: Alors Ronchon se penche pour cueillir un bouquet d'herbes dans son carré. Léon le regarde et il lui dit
4: « Viens manger avec nous ».
0: Dans la salade de printemps, Ronchon ajoute de la ciboulette, de la menthe, de la pimprenelle et même des fleurs de trèfle. Il dit
2: « Cette salade est la plus délicieuse du printemps. Vous savez pourquoi ?»«
3: Parce que c'est la salade des amis du potager partagé »,
0: répond Léon en souriant à Ronchon.
1: « Oui, mais quand même !»
0: disent les lapins.
1: « Heureusement qu'il y a

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0: Excusez-moi, Monsieur Knuckles ?
1: Je me demandais si je pouvais vous toucher un mot sur la nourriture.
2: Envoyez un médecin à la cantine.
3: Tu es venu te plaindre ?
1: Oh non, ce n'est pas une plainte.
3: Oh, quel dommage. Moi, je suis ravi qu'on vienne pour se plaindre.
2: C'est vrai ?
3: Oh oui.
1: Oh, eh bien dans ce cas, c'est très granuleux.
3: Oh.
1: Et grumeleux. Et puis alors le pain. Que dire de plus ? Je pense qu'il va falloir revoir complètement le menu.

0: La première fois que j'ai mangé au restaurant.
1: La première fois que j'ai cuisiné avec maman. La première fois que j'ai réussi à marcher.
2: La première fois que j'ai mangé des frites.
3: La première fois que je suis tombée amoureuse.
1: La première fois que je suis allée à la mer.
4: La première fois que je me suis ouvert l'arcade sourcilière.
5: La première fois que je suis tombée dans la piscine.

Qu'est-ce que tu vas chercher? Tu crois que c'est moi le... Parce que j'ai des grandes oreilles? Oh non! Non, c'est normal, c'est une simple réaction à cet excellent régime végétarien que tu me fais suivre. Les toxines, ça s'élimine par les oreilles. C'est bien connu, mon pauvre vieux. Oh, que t'es bête. Allez croire que c'est moi le monstre.

0: ça me déplaît,
1: hein?
0: Ça me déplaît.
1: Mais qu'est-ce que c'est qui te déplaît?
0: D'aller si loin, voire d'être si près. Bientôt,
1: oh.
0: C'est les vacances.
1: Oh, t'es malin.

0: Moi je voudrais aller pêcher.
1: Ah, moi j'aimerais mieux aller danser.
0: Faire du camping c'est amusant.
1: Oh, j'ai peur des guêpes et des serpents.
0: Oui mais faisons du nudisme intégral.
1: Oh.

vous c'était bien... Enfin, c'est... Comme c'est comme ça. Dites-moi, vous, on ne vous a pas entendu. On ne vous entend jamais. Hein. Vous n'arrêtez pas de bavarder. Faites attention, faites très attention. Hein. Écoutez, j'ai une conception personnelle de l'ouvrage. Ce n'est pas un citron, pas je n'ai pas orgueilleux. De l'orgueil, bon sang. Bon sang. Enfin, c'est de la bouillie, tout ça. C'était pas mauvais, c'était très mauvais. Voilà, exactement. Alors, reprenons. Au 17, hop.

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0: Oui. Oui, je sais, toi, chaîne-moi Tarzan.
1: Maman! Oh, mais qu'est-ce que tu fais?
2: Ta grosse patte était dans mon lit!
1: Tu me cassais la main?
2: Non, tu perds tes poils et tu t'étales.
1: Je perds pas mes poils.
2: Ah oui? Oh, tu permets.
1: Je veux juste prendre mes affaires.
2: Tu me laisses...

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Les musiciens de la ville de Brême. Un homme avait un âne qui avait porté des sacs au moulin sans se lasser pendant de longues années. Cependant, ses forces déclinaient et il était de moins en moins capable de travailler. Son maître songea alors à se débarrasser de cette bouche supplémentaire à nourrir, mais l'âne sentit que le vent avait tourné. Il s'enfuit et prit le chemin de la ville de Brême. Là-bas, se disait-il, il pourrait toujours se faire musicien. Après avoir marché un petit moment, il trouva un chien de chasse allongé sur la route et qui jappait comme s'il était épuisé à force d'avoir couru. « Qu'as-tu à japper comme cela, croque-le ? » demanda l'âne. « Oh, dit le chien, comme je suis vieux et que mes forces diminuent de jour en jour et que je n'arrive plus à le suivre à la chasse, mon maître a voulu me tuer. Alors j'ai pris la fuite. Mais comment vais-je bien pouvoir gagner ma pitance à présent ?»« Tu sais, dit l'âne, je vais à Brême pour me faire musicien. Tu n'as qu'à venir avec moi et te faire engager aussi dans la fanfare. Moi, je jouerai du luth et toi, des timbales. » Le chien fut d'accord et ils poursuivirent leur chemin ensemble. Peu de temps après, ils virent un chat assis au bord de la route et qui faisait un visage long comme un jour sans pain. « Alors, vieux lave-moustache, que t'est-il arrivé à toi ?» demanda l'âne. « Il n'y a pas de quoi rire quand il y va de votre peau, » répondit le chat. « Comme je me fais vieux, que mes dents sont émoussées et que je préfère rester rêvassée derrière le poêle plutôt que chasser les souris, ma maîtresse a voulu me noyer. J'ai réussi à me sauver à temps. Mais que dois-je faire maintenant? Où puis-je bien aller ?»« Tu n'as qu'à venir à Brême avec nous. Tu t'y connais en musique de nuit. Là-bas, tu pourras te faire musicien. » Le chat trouva que l'idée était bonne et partit avec eux. Les trois fugitifs passèrent ensuite près d'une ferme. Le coq de la maison était perché sur le portail et criait à plein poumon. « Pourquoi cries-tu comme ça ?» demanda l'âne. « C'est à vous glacer le sang !»« Là, je viens d'annoncer du beau temps, » dit le coq, « parce que c'est le jour où notre chère maîtresse lave les chemises pour le petit Jésus et qu'elle veut les faire sécher. Mais comme demain, c'est dimanche et qu'il y aura des invités, la maîtresse de maison est sans pitié. » Et elle a dit à la cuisinière qu'elle voulait me mettre dans la soupe qu'on mangera. Et ce soir, il faut que je me laisse tordre le cou. Alors, je chante de toutes mes forces tant que je peux encore le faire. Dis donc, crête rouge, viens plutôt avec nous. Nous allons à Brême. Tu trouveras toujours quelque chose de mieux que la mort. Tu as une bonne voix. Et si nous faisons de la musique ensemble, cela devrait donner quelque chose de bien. Le coq fut satisfait de cette proposition et ils repartirent tous les quatre. Cependant, ils ne pouvaient atteindre la ville de Brême en une seule journée. Et ils arrivèrent le soir dans une forêt où ils voulurent passer la nuit. L'âne et le chien se couchèrent sous un arbre. Le chat et le coq s'installèrent dans les branches. Mais le coq, quant à lui, se percha tout en haut de la cime, là où il serait le plus en sécurité. Avant de s'endormir, il regarda une dernière fois dans toutes les directions et il lui sembla percevoir alors une petite étincelle au loin. Il cria à ses camarades qu'il devait y avoir une maison non loin de là, car il voyait briller une lumière. « Alors, il faut nous mettre en route et aller là-bas, car c'est une piètre auberge ici, » dit l'âne. Le chien trouva aussi que quelques os sur lesquels il restait un peu de viande ne lui feraient pas de mal. Ils se mirent donc en route et suivirent la direction de la lumière.

0: chanter. 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
1: Ah ça, pour parler tu es doué, mais reste bien concentré.

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0: À ton avis, quel est le versant le plus ensoleillé?
1: Oh, je dirais là, sur l'autre versant, devant les arbres. 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

0: Bonjour à toutes et à tous et merci d'être à l'écoute du Son Unique. La production sonore que vous allez entendre a été réalisée par des élèves de l'accueil périscolaire Chêne d'Aron à Nantes. Durant toute l'année, les enfants ont réalisé en autonomie avec l'aide de leur animatrice plusieurs podcasts. Vous pourrez les retrouver régulièrement sur les antennes de Sun pour vous parler de personnalités qui ont marqué l'histoire dans de nombreux domaines. Aujourd'hui, on découvre Rosa Parks. Très bonne écoute.
1: Rosa Parks est une femme courageuse qui est devenue un symbole de la lutte pour l'égalité aux États-Unis. Elle est née en 1913 en Alabama. À cette époque, dans le sud des États-Unis, les lois de ségrégation raciale séparaient les blancs et les noirs dans la vie quotidienne. Les écoles, les restaurants, les parcs et même les bus étaient séparés. Les noirs avaient souvent moins de droits et étaient traités injustement. Le 1er décembre 1955, Rosa Parks travaille comme couturière dans un magasin à Montgomery, la capitale de l'Alabama. Après une longue journée de travail, elle prend le bus pour rentrer chez elle. Dans le bus de la ville, les blancs doivent s'asseoir à l'avant et les noirs à l'arrière. Les noirs doivent parfois se lever et laisser leur place si un passager blanc n'a pas de siège. Rosa Parks s'assoit dans la partie du milieu du bus, dans une rangée réservée aux passagers noirs. Au début, tout est normal, mais quelques arrêts plus tard, le bus devient plein. Un homme blanc monte dans le bus et il n'y a plus de place pour lui. Le chauffeur demande alors à quatre passagers noirs, dont Rosa, de se lever pour laisser leur place.
2: Trois personnes se lèvent, mais Rosa Parks reste assise. Elle ne crie pas et ne se dispute pas. Elle dit simplement non. Elle sait que cette règle est injuste et elle refuse de l'accepter. Le chauffeur de bus se met en colère et appelle la police. Quelques minutes plus tard, la police arrive et Rosa Parks est arrêtée. Elle est emmenée au poste de police. Son arrestation choque beaucoup de personnes dans la communauté noire de Montgomery. Très vite, des leaders de la communauté décident d'organiser une protestation. Ils demandent aux habitants noirs de ne plus utiliser le bus de la ville. C'est le début du boycott des bus de Montgomery. Pendant ce boycott, des milliers de personnes refusent de prendre le bus. Beaucoup marchent plusieurs kilomètres chaque jour pour aller au travail ou à l'école. D'autres partagent des voitures. Ce n'est pas facile, mais ils veulent montrer qu'ils sont unis contre l'injustice.
3: Un jeune pasteur nommé Martin Luther King devient l'un des leaders de ce mouvement. Il encourage les gens à protester de manière pacifique, sans violence. Le boycott continue pendant longtemps, malgré les menaces et les difficultés. Le boycott dure 381 jours, plus d'une année entière. Finalement, la Cour suprême des États-Unis décide que la ségrégation dans les bus est illégale. À partir de ce moment, les Noirs et les Blancs peuvent s'asseoir où ils veulent dans les bus. Cette décision est une grande victoire pour les droits civiques aux États-Unis. Rosa Parks devient un symbole de courage et de dignité. Grâce à son geste simple mais courageux, elle a aidé à changer l'histoire. Rosa Parks continue toute sa vie à défendre les droits afro-américains. Elle meurt en 2005 à l'âge de 92 ans. Aujourd'hui encore, elle est connue dans le monde entier comme une femme qui a eu le courage de dire non à l'injustice. Est-ce que pour toi, la réponse de Rosa au chauffeur te semble juste ?
2: Oui, car les blancs n'ont pas plus de droits que les noirs.
4: Pour moi, la réponse de Rosa au chauffeur est juste, parce que pourquoi ce serait un homme blanc qui s'assiérait à la place d'une femme noire ?
5: Pour moi, Rosa a très bien réagi.
6: Quelle discrimination connais-tu ?
7: Moi, je connais la discrimination de la couleur de peau, le genre féminin masculin, les discriminations physiques, le statut social pauvre ou riche, les discriminations des ruraux et des urbains. Donc les ruraux, ils ont moins accès aux bus et aux salles de sport, par exemple, et les urbains, ils ont plus accès à ça. Les discriminations de salaire, 22% de salaire en moins à poste égal pour les femmes, les charges mentales pour les travaux domestiques, la plupart du temps que je connaisse, les tâches ménagères pour les femmes pendant que l'homme a des loisirs, les enfants handicapés et les enfants non handicapés, l'handicap mental et les discriminations religieuses.
8: Est-ce que pour toi, ça te semble juste qu'elle soit allée en prison ?
2: Pourquoi ?
7: Pour moi, c'est injuste qu'elle soit allée en prison. Elle ne le méritait pas. Les Noirs ont le droit d'avoir une place dans le bus. Et en plus, elle avait payé sa place et elle était dans une zone réservée aux Noirs. Et je ne comprends pas pourquoi les Noirs ont moins de possibilités que les Blancs et qu'ils soient moins reconnus. Par exemple, les personnes noires ont moins de possibilités pour avoir un travail.
8: Ça ne me semble pas juste car elle a juste dit non à une loi raciste. Donc elle a vraiment raison de s'être comportée comme cela et d'avoir dit non au chauffeur et de ne pas avoir laissé sa place. Elle a été très courageuse en faisant ça.
3: Pour toi, Rosa, est-elle une femme courageuse ?
4: Oui, car elle dit non à une loi injuste.
8: Pour toi, c'est quoi le racisme ?
4: Pour moi, le racisme, c'est une discrimination vers les personnes de couleur.
3: C'est de traiter illégalement une personne de couleur noire ou blanche, la plupart du temps noire, et de la traiter illégalement alors que l'autre, tu vas la traiter pas de la même façon.
8: Pourquoi les gestes de Rosa sont-ils importants ?
4: Les gestes de Rosa sont importants car sinon, les noirs ne seront pas égaux aux blancs.
0: Vous venez d'entendre un podcast réalisé par les élèves de l'accueil périscolaire Chêne d'Aron à Nantes. 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Prochain épisode la semaine prochaine à 13h30. En attendant, très belle journée.

0: Ce serait quelque chose, hein, Charlie, d'ouvrir une tablette de chocolat et de trouver un ticket d'or à l'intérieur.
1: Ah oui, mais je n'en reçois qu'une par an, pour mon anniversaire.
2: Mais c'est la semaine prochaine.
3: Tu as autant de chance que n'importe quel autre enfant.
4: Baliverne. Les enfants qui trouveront le ticket d'or seront ceux qui peuvent s'offrir des tablettes de chocolat tous les jours. Notre Charlie n'en a qu'une dans l'année. Il n'a aucune chance.
3: Tout le monde a une chance, Charlie.
4: Notez bien ce que je vous dis. L'enfant qui trouvera le premier ticket d'or sera gros, gros,

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0: Allez, au lit.
1: Papa, tu me racontes une histoire?
0: Ok, bon. Alors, un conte de fées.
1: Ah non, pas un conte de fées, ça va être l'horreur.
0: Ah non, mais celui-là, il est très cool. T'inquiète.
2: Ah bon?

0: Il était une fois une jolie petite fille qui se promenait dans la forêt.
1: Ah oui, elle vient d'être abandonnée par ses parents, elle va mourir de faim, c'est classique.
0: Non, pas du tout. Elle se balade et marche d'un bon pas car il ne fait pas très chaud dans ce sous-bois.
1: Ah oui, elle va brûler ses allumettes pour se réchauffer mais finira par mourir de froid.
0: Mais non, figure-toi qu'elle se rend dans la joie et la bonne humeur chez ses grands-parents et...
1: Bien sûr. Et sa grand-mère est un loup déguisé, elle va se faire dévorer, c'est couru d'avance.
0: Absolument pas, tout va bien. Elle arrive à la porte de la demeure, une maison qu'elle adore.
1: Oui, parce qu'elle est en pain d'épices la baraque. Sauf que sa mamie est une sorcière et va la bouffer, c'est signé.
0: Oh, c'est pénible.

0: la porte et c'est son grand-père avec sa grosse barbe qui lui ouvre.
1: Oui, sa grosse barbe bleue, elle va découvrir les corps de ses précédentes épouses accrochées au mur, je connais.
0: N'importe quoi, l'autre. Non, non, elle découvre avec joie qu'autour de la table, ses deux sœurs sont présentes.
1: Ah oui, ses deux sœurs super méchantes qui l'humilient constamment et la font dormir dans le grenier, je crois.
0: Mais non, sa maman n'est pas là, mais il y a son cher et tendre papa également.
1: Oui, elle va prendre ses jambes à son cou parce que sa maman est morte et son père veut l'épouser.
0: Bah, ça m'aurait étonné, tiens. Non, sa maman

0: la fin, tout le monde meurt.
1: Dis donc, mon chou, là, c'est une obsession chez toi, non?
2: Non, mais...
1: Tu m'inquiètes.
2: Ce serait efficace, quoi, tu vois.
1: Va dormir.
3: Je te présente ton nouveau...
4: Petit frère.
5: Petit quoi?
4: Petit frère.
6: J'avais des tonnes de questions. Qui c'est, celui-là? Pourquoi il est là? C'est quoi cette tenue? Pourquoi il est si gros? Pourquoi il me regarde fixement? Il connaît le karaté? Qu'est-ce qui se passe? Par ici?
7: D'accord.
6: D'accord. Dès le début, il a hurlé après les gens menant tout le monde à la baguette.
5: Oh, tu veux ça?
6: Une chose était claire, c'était lui le boss.

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0: Ce serait bien le vent. Allez, pas de panique. Et puis c'est pas gênant, ça fait de la musique.
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0: 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C'est peut-être un guépard, caché dans le placard, attendant le moment pour foncer dans le noir.

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1: J'ai toujours pas compris ce que ça voulait dire, la bourre-partie.
2: Écoute, la bourre-partie, ça veut rien dire en français. Voilà, ça ne veut dire quelque chose qu'en Angleterre. C'est comme le colorant rose dans les gâteaux à la banane. Comme les blagues de Benny Hill quand il est déguisé en chinois. Ça ne veut dire quelque chose qu'en Angleterre. Si on devait le traduire en français, on dirait de gauche. Et encore, même pas. On dirait même pas ça. Et de toute façon...
1: De gauche ?
2: De gauche, oui.
1: Comme le poulet du dimanche ?
2: Comment ça, comme le poulet du dimanche ?
1: Papa, il dit ça des fois le dimanche. Il dit, oh là là, ce poulet, il est bon. On dirait qu'il est de gauche.
2: Oui, bon, bah, ça, c'est ce que je disais. Voilà, ça dépend des goûts. Je savais pas que ton père était... Je savais pas que vous mangez du poulet tous les dimanches.
1: Et de droite, ça existe pas ?
2: Ah si, si, si, ça existe.
1: Du poulet de droite ?
2: Et comment ça, du poulet de droite ?
1: C'est comment, le poulet de droite ?
2: Tu veux savoir ?
1: Ben oui.
2: C'est un poulet qui a eu des valeurs toute sa vie. Des valeurs de droiture, des valeurs morales, des valeurs de travail. Un poulet qui a gravi les échelons de la société à la sueur de son front. Un poulet qui s'est lavé les dents chaque soir, vraiment, vraiment, pendant 3 minutes. Et pas 45 secondes. Un poulet qui a mangé 5 fruits et légumes par jour. Un poulet qui sait faire un massage cardiaque à une dame âgée qui tombe par terre dans la rue. Un poulet qui a le regard tourné vers l'avenir, qui a bien placé son argent, qui trouve que la Marseillaise est une jolie chanson. Un poulet qui se rase de près et dont la maman poulet trouve qu'il est très bien coiffé.
1: D'accord, d'accord. Donc de gauche, ça veut dire qu'il se lave les dents seulement pendant 45 secondes.
2: Ben voilà.
1: Dans la famille, on est tous de gauche alors.
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mer est calme, propice à une promenade sur le pont du bateau. Mais une brise taquine fait voler un chapeau jusqu'au pied du maestro, celui de l'élégante danseuse de la cour. Le musicien s'en amuse, il le ramasse et rejoint la jeune femme près du bastingage. Django, dit-il. Bella, répond-elle. Je parlais de vous ce matin même, sans doute avec votre plus jeune admirateur. La vie est décidément pleine de surprises. Pleine de surprises et fort exquise, renchérit le maestro. Et si vous me parliez de ce jeune admirateur autour d'un thé, ne serait-ce pas une bonne idée ? Sous le charme du musicien, Bella acquiesce.

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0: Primo, nous ne sommes pas des voleurs. 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

jolie petite fille qui marchait dans la rue, que je ne connaissais pas, m'a fait prendre conscience en deux, trois mots pas plus, que je n'existais pas. 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

0: Et voilà.
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C'est une petite histoire de rien du tout. Ça s'est passé au moment de Noël, dans une de ces grandes maisons, tu sais, des maisons comme tu en dessines, très hautes, très larges, avec plein de fenêtres, presque toutes pareilles. Sauf qu'à une de ces fenêtres-là, la troisième en partant de la gauche, dans la cinquième rangée en partant du bas, le géranium qui est là dans son pot, ce n'est pas n'importe quel géranium, c'est ton géranium. Eh bien, dans une de ces grandes maisons, un 25 décembre après-midi, les enfants n'étaient pas très gais. Oh, ils n'étaient pas tellement tristes non plus. Ils étaient en vacances, ce qui était déjà une bonne chose, mais il ne faisait pas beau. Il avait neigé, puis le temps s'était radouci, de sorte que la neige s'était changée en une sorte de bouillie beige, dégoûtante, dans laquelle on pouvait à peine marcher, encore moins glisser et évidemment pas pétrir des boules. En plus de ça, comme c'était Noël, les enfants étaient habillés proprement, ce qui n'allait pas durer. Mais justement, ils n'avaient pas encore trouvé un moyen amusant de se salir. Toutes les grandes personnes étaient à table. Partout, on en était au dessert, c'est-à-dire qu'on parlait de choses inintéressantes et que pour avoir la paix, on avait laissé sortir les enfants, qui d'ailleurs n'avaient plus faim, mais alors plus faim du tout. Ils s'étaient tous retrouvés assis sur les marches de l'escalier. Ils étaient assez tristes. Ils auraient pu se parler de leurs cadeaux. Mais comme ils avaient tous reçu à peu près les mêmes jouets, qu'ils avaient d'ailleurs choisis eux-mêmes avec maman ou grand-mère, et on ne pouvait plus dire que c'était une surprise, et que par-dessus tout ça, on leur avait déjà répété au moins 6 fois que ça avait coûté horriblement cher et qu'il ne fallait pas les casser, ils étaient là, à rêver de l'impossible cadeau, qui ne coûterait rien, qui serait incassable, et surtout, surtout, que l'on n'aurait pas choisi soi-même. C'est à ce moment-là qu'il se passa quelque chose de bizarre. Ça commença à l'étage le plus haut. Patrick et Mirabelle, qui venaient justement de s'asseoir pour retirer leurs chaussures neuves, un cadeau utile, sentirent quelque chose bouger sous eux et ce fut comme si la marche

sur laquelle il se trouvait s'aplatissait, oui, devenait plus plate, et se mettait au niveau de l'autre plus bas, qui s'aplatissait à son tour. Ils se mirent à glisser, entraînant avec eux Jojo qui était un peu plus bas. C'est ainsi que, d'étage en étage, l'escalier marche après marche se transforma en un merveilleux toboggan glissant et ondulant, au virage bien relevé comme une piste automobile, le long duquel roulaient et cabriolaient les enfants ravis. Un toboggan de 10 étages, tu te rends compte? Pour remonter, eh bien il suffisait d'enfourcher la rampe qui, elle, s'était mise en marche dans l'autre sens, comme un vrai remontement de montagne, oui messieurs dames. Et cela dura tout l'après-midi. À part les enfants, personne ne s'en aperçut, car les parents, après le dessert, avaient pris la glace, le café, les liqueurs, les oncles Jules avaient raconté des histoires, les tantes Germaines avaient chanté, enfin tout le monde avait laissé aux enfants une paix inespérée. Le plus beau de l'histoire fut qu'ils ne se firent même pas gronder, car avant de s'arrêter définitivement et de redevenir un escalier honnête, le toboggan leur donna un petit coup de paillasson qui les brossa et les laissa aussi propres qu'en sortant de chez eux. Depuis, l'escalier n'a plus bougé. Mais attends l'année prochaine et assieds-toi sur une marche. On ne sait jamais.

0: cloche en cuir vert.
1: Bonjour, madame, monsieur. Je m'appelle Russell et je suis un explorateur de la tribu des Wapiti, section 54, 12e campement. Avez-vous besoin que je vous rende un service aujourd'hui, monsieur ?
2: Non.
1: Je peux vous aider à traverser la rue ?
2: Non.
1: Je peux vous aider à traverser votre jardin ?
2: Non.
1: Alors, je peux vous aider à traverser votre couloir ?
2: Non.
1: Mais il faut bien que vous aidez à traverser quelque chose,
2: non ? Non, je n'ai besoin de rien.

à sa mère, Ching Kong, dis-moi que tu m'aimes bien. Mauvais caractère, il fait sur mes genoux. Oh ben tant pis, bah ce n'est après tout qu'un petit pipi. Dites donc, ce n'est pas un petit chien quelconque, Ching Kong.

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0: À qui?
1: À moi.
0: À vous?
1: Un joyeux non-anniversaire à vous.
0: À moi?
1: Mais oui.
0: À moi?
1: Buvons du thé, encore du thé, en nous souhaitant, mon cher, un joyeux non-anniversaire, mon cher.

0: qu'un anniversaire. Ah, par an.
1: Un anniversaire seulement par an.
0: Oh, mais il y a 364 non-anniversaires.
1: Aujourd'hui, nous fêtons un de ceux-là.
2: Alors, c'est aussi mon non-anniversaire aujourd'hui.
1: Bien sûr.
0: Oh, que le monde est petit, Dieu du ciel.
1: Alors, dans ce cas, un joyeux non-anniversaire.
2: À moi.
0: À vous.
1: Un joyeux non-anniversaire.
2: À moi.
1: À vous.
0: Soufflez très fort sur la bougie et le vœu s'accomplit.

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Bonjour, je suis Élise du Bibliopôle et aujourd'hui je vais vous présenter trois livres documentaires qui parlent de science. Le premier livre s'intitule « 100 infos insolites sur les sciences ». Il est publié aux éditions Osborne et accessible à partir de 10 ans. Saviez-vous que la Lune ne brille pas vraiment? Que les feux d'artifice sont un milliard de fois plus bruyants que la parole? Que quand les mouches bourdonnent, elles font toujours la même note? Et que sur Jupiter, il pleut des diamants? Non? Eh bien voici quelques-unes des découvertes qui vous attendent dans ce livre. Grâce à lui et à ses illustrations très colorées, vous verrez les sciences sous un angle nouveau. Du fonctionnement de votre ordinateur à l'origine des baleines, en passant par l'histoire du célèbre Albert Einstein, ce livre regorge d'informations surprenantes sur l'espace, les animaux, les plantes, les inventions ou encore le corps humain. Un livre à partager avec tous les curieux. Le deuxième livre a pour titre « Magique ou scientifique » de Jean-Christophe Piau et Zelda Zonk, paru aux éditions Goldstream pour les 10 ans et plus. Ce livre vous invite à aiguiser votre esprit critique et à rester curieux face à des phénomènes étonnants de l'histoire ou de la vie quotidienne. Vous y découvrirez la vérité scientifique qui se cache derrière les mystères les plus célèbres, tels que le monstre du Loch Ness, le triangle des Bermudes ou encore la recherche de messages extraterrestres. Lévitation, hypnose, pendule et prophétie, vous percerez également les secrets des plus grands magiciens, fakirs, charmeurs de serpents et autres médiums. Gardez l'œil ouvert, observez bien le monde qui vous entoure. L'explication est souvent plus simple qu'elle n'y paraît. C'est aussi ça, avoir l'esprit scientifique. Pour terminer, si pour vous science rime surtout avec expérience, le dernier livre devrait vous plaire. Il s'agit de « Un labo dans mon jardin » paru chez les éditions Gallimard Jeunesse dans la collection « Ne plus jamais s'ennuyer » à partir de 9 ans. Ce livre vous propose plus de 25 expériences et activités scientifiques amusantes à réaliser en plein air. Les activités sont réparties en 4 grandes catégories. Les yeux ouverts sur la nature, où vous pourrez apprendre à cultiver des plantes sans terre ou étudier l'érosion des sols. Les caprices de la météo, où vous pourrez fabriquer différents instruments météorologiques. Les étonnants pouvoirs de l'eau, qui vous feront découvrir cet élément sous toutes ses formes. Et enfin, la terre et le ciel, grâce auxquels cerf-volant, boussole et cadran solaire n'auront plus de secrets pour vous. Chaque expérience renvoie à un principe scientifique qui est expliqué et illustré pour mieux le comprendre. Voilà comment apprendre en s'amusant. À bientôt pour un nouveau rendez-vous de Culture à croquer.

0: Vous devez prendre une tasse de thé.
1: Ah oui, oui, une tasse de thé, du bon thé bien préparé.
2: Avec le plus grand plaisir. Je m'excuse d'avoir interrompu votre goûter d'anniversaire. Oh, merci.
1: Vous disiez ? Mes chers enfants, il ne s'agit pas d'anniversaire.
0: En fait, c'est le contraire. Nous étions en train de fêter notre non-anniversaire.
2: Non-anniversaire ?

trop petits, pour les grands, assez grands, pour la vie.

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7: Avant de commencer, un peu de vocabulaire pour bien comprendre.
8: A songwriter.
9: Une compositrice.
8: Childhood.
9: L'enfance.
8: To be paid.
9: Être payé. Today we are going to talk about Prez or Lady Day, Billie Holiday.

0: Megabad Billy Holiday. Goodbye.
1: C'était la section internationale américaine de l'école Anatole de Monzy sur Nantes.
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Ce petit gars-là, il s'appelait Pierrot. Oh, c'était un petit garçon très gentil. Un peu timide aussi. Seulement, Pierrot en avait assez. Parce qu'à l'école, tout le monde se moquait toujours de lui. Tout ça parce qu'il était un peu petit. Dans la cour de récréation, les garçons n'arrêtaient pas avec leur « Rachto, Nabo, Minus !» Et même les filles se moquaient de lui. Elles l'appelaient « Trois pommes ». C'était pas gentil. Ce soir-là, après l'école, Pierrot en a eu assez. Il a pris son petit cartable et il a décidé de prendre les raccourcis pour rentrer chez lui. Il a grimpé par les sentiers et il est arrivé jusqu'au verger. Là, dans le verger, il y avait des pommiers chargés de pommes bien rouges qui avaient l'air bien juteuses et bien sucrées. Alors, Pierrot a tendu la main pour en attraper une. Il s'est dit que pour son goûter... Hé ! Qu'est-ce que tu fais là, un petit bonhomme ? Je rêve ou tu me voles une pomme ? Pierrot a relevé la tête. Et là, il a vu au sommet du pommier un drôle de petit bonhomme, rond comme une pomme, dans un joli petit costume rouge, avec un drôle de petit chapeau vert enfoncé sur la tête. Bah, qu'est-ce qui t'arrive, mon gars ? Tu m'as l'air bien triste. Alors Pierrot a raconté. Les copains à l'école, les railleries, lui qui était trop petit. Mais c'est rien. Sèche donc ces deux grosses larmes qui coulent sur tes joues. Je vais te faire un cadeau, tiens. Et à ce moment-là, pom pom pom, trois pommes sont tombées au pied du petit garçon. C'est pas compliqué, a rajouté le génie. Tu clic-clac-croc jusqu'au trognon, et quand tu as terminé, tu fermes les yeux, tu jettes le trognon derrière ton épaule, et tu fais ton vœu. Et quand tu rouvres les yeux, eh bien ton vœu s'est réalisé. Le petit garçon s'est baissé pour ramasser une pomme. Mais quand il a relevé la tête pour remercier le génie, eh bien... Il était parti. Mais Pierrot savait très bien ce qu'il voulait. Alors il a pris la pomme et cric, crac, croc, cric, crac, croc, cric, crac, croc, croqué la pomme jusqu'au trognon. Il a fermé ses yeux, il a jeté le trognon derrière son épaule en disant « Je voudrais être grand, grand, grand, grand !» Ben, quand Pierrot a réouvert les yeux, il avait tellement grandi que sa tête avait dépassé les nuages. Il était devenu géant. Là, devant lui, s'étalait une grande mer de nuages, blanches et duveteuses. Il y voyait plus rien, il a été obligé de plonger sa tête à travers les nuages, et c'est là qu'il a aperçu ses énormes jambes et ses énormes pieds au milieu du verger. Il fallait surtout pas qu'il bouge pour rien écrabouiller. Et puis, tout était devenu si petit. Le verger, le sentier, et puis au loin, le village avec son école. Mais il pouvait pas rester comme il était. Alors, Pierrot s'est encore baissé. C'est là qu'il a aperçu les deux minuscules pommes qui lui restaient. Délicatement, il est arrivé à en attraper une, et puis... Tic ! Tout doucement. Coc ! Avec une seule dent. Bientôt, ça a été fini. Dans ses deux énormes doigts, il restait là qu'un minuscule trognon. Alors Pierrot a fermé les yeux, il a jeté le minuscule trognon derrière son épaule et il a dit « Je voudrais être petit, petit, petit, petit !» Quand Pierrot a réouvert les yeux, il était devenu tellement minuscule qu'autour de lui, tout était devenu gigantesque. On aurait dit la jungle. Il y avait des brins d'herbe grands comme des baobabs, des marguerites grandes comme des éoliennes et même des petits cailloux gros comme des montagnes. Puis il y avait aussi les petites bêtes. Elles étaient énormes. C'est là qu'il l'a aperçu. Toutes rondes et toutes rouges. La pomme, la dernière pomme. Mais comment il allait faire, lui, avec sa petite bouche minuscule, pour la croquer jusqu'au trognon et puis l'envoyer valser derrière son épaule ? Alors Pierrot a bien réfléchi. Et puis quand il a eu fini, il a demandé à toutes les petites bêtes de venir l'aider.
Et tout le monde ensemble de cric-crac-croc, cric-crac-croc la pomme, jusqu'à ce qu'il ne reste plus que le trognon. Et oh-is, oh-is, oh-is, tout le monde a soulevé le trognon derrière l'épaule du petit garçon qui a fermé ses yeux et qui a dit « Je voudrais redevenir exactement comme j'étais avant. » Quand Pierrot a réouvert les yeux, il était au milieu du verger, sous le pommier. Il s'est regardé de la tête aux pieds et finalement il s'est trouvé ni trop petit, ni trop grand. Alors il a remis son petit cartable sur son dos. Et, content, il est rentré chez lui.

0: les flèches et la forme évoluée de Brindibou, c'est ça?
1: Je crois que c'est à moi d'intervenir. Et Flèche, le Pokémon plus macéré. Il est de type plante et vol. Il lance sur ses ennemis des plumes extrêmement coupantes. Très soucieux de son apparence, il se tient toujours bien droit.
0: Et maintenant, à mon tour, je te présente mon ami Brindibou.
2: On dirait que ton Brindibou dort profondément.
0: Ouais, il adore dormir dans mon sac à dos.
1: Brindibou est un hypersomniaque extrêmement doué.
0: Coucou Brindibou, il faut te réveiller.

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0: si, fais pas ça.
1: Tu vas tomber, qu'est-ce qu'on t'a dit?
0: Fais pas si, fais pas ça.
1: Écoute un peu ce que dit ton père. Fais pas si, fais pas ça.
2: Range ta chambre et t'as l'ordi.
1: Fais pas si, fais pas ça.
0: Écoute un peu ce que dit ta mère.
2: C'est bien ce que je dis, on peut rien faire.

0: La prise du doigt Wuxi. Pas la prise du doigt Wuxi.
1: Oh, tu la connais cette prise?
0: Inventée par maître Wuxi à la troisième dynastie, oui.
1: Oh, alors tu dois savoir ce qui se passe quand je fléchis mon petit doigt.
0: Non, non, non.
1: Tu sais ce qu'il y a de pire dans cette prise? Ce qu'il y a de pire, c'est d'avoir à nettoyer après.
0: Ok, ok, on se calme.
1: Et maintenant, écoute bien. Panda, ou Goué, t'as peut-être choisi. Mais quand j'en aurai fini avec toi, je te promets que tu regretteras qu'il t'ait choisi. Est-ce que c'est clair?
0: Oh, oui, c'est clair. Très clair, tellement clair.
1: Bon. J'ai très hâte de commencer.

0: Écoutez les enfants, c'est magnifique, non? Tous ces sons qui, selon l'heure, changent d'humeur et de couleur. Parce que vous savez, les cloches ne sonnent pas toutes seules.
1: Ah non!
2: Non, petit démon. Tout là-haut, oh, dans le sombre clocher, vit le mystérieux sonneur de cloches.
0: Qui est donc cette créature?
1: Qui?
0: Comment est-elle?
1: Comment?
0: Pourquoi demeure-t-elle là-haut?
1: Pourquoi?
2: Chut. Clopin vous dira tout. Ceci est l'histoire.

0: Maria, l'archidiacre.
1: Ce n'est qu'une créature démoniaque que je renvoie à l'enfer auquel elle appartient.
2: Vous qui souillez par les armes et le sang le parvis de Notre-Dame.
1: Elle s'est enfuie, je l'ai poursuivie, je suis innocent.
2: Vous voulez rougir du sang d'un enfant le parvis de Notre-Dame.
1: J'ai la conscience tranquille.
2: Racontez vos mensonges à vos mignons.

0: Élevez cet enfant comme s'il était le vôtre.
1: Quoi ? Je devrais m'enchaîner à cet être abominable ? Très bien. Et qu'il reste caché dans votre église.
0: Dans l'église ? Mais où ?
1: Peu importe.
2: Enfermez-le quelque part à l'abri des regards.
1: Au sommet des tours, peut-être. Qui sait ? Les voies du Seigneur sont impénétrables.
2: Cet

0: The children said, oh, you're gonna keep on jumping, yeah? Uh-huh.
1: Mesdames et messieurs, ladies and gentlemen, welcome on board! Aimé, votre commandant, et son copilote Bernard sont ravis de vous accueillir à bord de la maison intercontinentale FONKY à destination.

souhaite un agréable voyage. Merci de bien vouloir relever vos transats, d'éteindre la cafetière et de fermer la porte de la cuisine pour le décollage. Ah, petit coup à droite. Et on reprend à gauche, hop là. À présent, je vais laisser les commandes à mon copilote Bernard qui va exécuter pour vous une série de ses plus belles voltiges. Looping, piqué, vol inversé, rien ne manque à Bernard dans son arsenal impressionnant de figures plus folles les unes que les autres.

Cette figure consiste en une descente brutale et contrôlée à 180 degrés dans la trajectoire du sol. À l'issue de celle-ci, nous redresserons l'appareil pour un atterrissage en douceur afin de rentrer à la maison pour l'heure de l'apéritif. Attention !

0: Mange ta soupe, dis merci.
1: Et tu seras grand.
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1: C'est bon pour les os.
0: Finis tes épinards.
1: Et tu seras fort.
0: Je sais que t'aimes pas le poisson.
1: Moi non plus j'aime pas le poisson. Tu manges ton poisson, c'est tout, c'est comme ça.

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Je veux un bonnet jaune citron pour rencontrer les mouflons. Je veux un bonnet rouge griotte pour amuser les marmottes. Je veux un bonnet très doux pour parler avec les loups. Je veux un bonnet tout blanc pour rassurer ma maman. Devinette alpine. Rouge éclatant sur fond de blanc. Il est perché comme l'araignée. Aussi agile, il suit son fil. Il tombe à pic, il monte au pic, descend à pic. Téléphérique. Glacé. Branches givrées entourées de glaçons qui font rêver et quitter la maison pour retrouver grand-père entouré de ses contes par un beau soir d'hiver lui dire « Grand-père, veillée sucrée, embellie par des fées, branches givrées, glaçons qui font rêver. »

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Il est malade, Nazim Hikmet. Pour ne pas prendre froid, par ce jour de grand vent, il va. La poitrine enveloppée de journaux, dans la neige humide, qui est comme un journal elle-même, grise et bruissante. La neige bruit. Bruissent les feuilles du journal sur la poitrine du poète. Bruissent les événements. Les feuilles d'arbres à Istanbul.

0: Vous savez quoi, Madame Bird? On a trouvé un ours. Un vrai ours qui vient du Pérou.
1: Oh, c'est bien, Trésor.
0: Vous n'avez pas l'air surprise.
1: Oh, j'ai arrêté d'être surprise quand ils ont inventé le four à micro-ondes. Mais je ne te crois pas pour autant.
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21h.

0: ferme. La ferme. On me dit pas la ferme. C'est moi qui dis la ferme. Quoi? Allô?
1: Oui, bonsoir. Je voudrais une royale avec un peu de tout. Anchois, jambon, fromage, champignons.
0: Luca!
1: Oh, salut patron. Mais qu'est-ce que vous faites? Vous travaillez chez un livreur de pizza?
0: Raccroche ce téléphone!
1: Mais j'ai faim! Oh.
2: Mamma, non son più quel capriccioso ragazzino che scrivavi sempre.

C'est triste quand même de ne pas reconnaître son enfant. Hein? Il ne faut pas de physionomiste. Il me semble que si j'avais un enfant, moi je le reconnaîtrais. À condition qu'il me ressemble, naturellement.

C'est triste, ça, quand même. Elle avait plus de crayon. Forcément, elle se baladait avec son panier à découvert, n'est-ce pas? Alors, le vagabond, lui, il passait à côté de son panier, n'est-ce pas? Alors, avec sa main, alors, hop, il a pris tous ses crayons. Comme ça, elle n'en avait plus. C'est vrai qu'elle n'en avait pas besoin, puisqu'elle n'en vendait jamais, mais quand même. Un marchand de crayons, en gros, lui dit, viens chez moi, mon enfant. Je t'en ferai voir des beaux, je ne te demanderai pas d'argent. Ce fut un drôle de marché, car c'était un drôle de marchand. Et elle l'a senti passer, car elle en a eu un enfant. C'est triste, quand même, d'abuser d'une inconnue comme ça. C'est vrai qu'elle était faible aussi. C'est pas parce qu'il disait qu'il avait qu'il était quand, enfin, elle avait un enfant, quoi. Elle avait bonne mine. Si seulement elle avait une mine de crayon. Mais non, mais c'est ça qui la minait. Alors elle l'a abandonné, son enfant. Puis qu'est-ce qu'elle a fait plus tard, cet enfant, Elle vendait des cartes postales, puis aussi des crayons. Car sa destinée fatale, c'était de vendre des crayons.

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0: Voici Pierre. Et ça, c'est Pierre, mais tout le monde l'appelle le blond, mais pas devant lui. C'est qui, elle?
1: Guy.
2: Ah. Comment?
1: Guy.
2: Comment ça se prononce?

0: Non mais qu'est-ce que c'est que ça là?
1: Bah alors?
2: Mais quoi?
0: Bah je t'arrête tout de suite, d'abord tu me vouvoies. On se connaît pas, on n'a pas gardé les moutons ensemble. Et puis ensuite tu me donnes du monsieur s'il te plaît, tu fais un effort.
2: Oui, désolé.
0: Malpoli.
2: Pardon.
0: Incroyable ça.
3: Excusez-moi monsieur, monsieur le renard. Où sont passés les hommes, où est-ce qu'ils se cachent?
0: Mais c'est incroyable, non mais ta mère elle t'a pas appris la politesse? Mais le renard il a un nom le renard, toi t'as un nom?
2: Oui.
0: Et ben moi j'ai un nom aussi.
2: Mais je connais pas moi.
0: Mais tu le demandes. Moi c'est Robin de la forêt.
2: Ah d'accord.
0: C'est pas compliqué.
2: Ok.
3: Excusez-moi monsieur, monsieur le renard, que l'on nomme Robin, Robin de la forêt. Où sont passés les hommes, où est-ce qu'ils se cachent?
0: Ouais, puis bon, un nom c'est bien, mais ça fait pas tout, y'a l'apparence qui compte vachement, tu vois. Alors c'est Robin, avec un très beau chapeau vert, orné d'une longue plume rouge et un beau plastron vert avec un arc et des flèches.
2: Ah oui.
0: T'as vu, il est beau mon arc, hein?
2: Ah oui, il est beau.
0: T'aimerais en avoir un comme ça, hein?
2: Ah, j'aimerais bien.
0: Et bah t'en as pas.

0: sais ce que je fais avec mon arc et mes flèches?
1: Je sais pas, la plongée sous-marine.
0: Non, presque. Tu vas voir, c'est énorme, c'est génial. En fait, je prends l'argent des riches pour le donner aux pauvres.
1: Ah, oh, ça c'est bien, ouais.
0: C'est génial, hein. Ah, je savais que ça te plairait.
1: Ah oui.

0: se calme.
1: Et alors du coup, les pauvres à qui j'ai donné l'argent des riches, eh ben ils deviennent riches.
0: Oui, c'est vrai.
1: Et donc je leur reprends forcément, puisque je prends l'argent des riches et qu'eux ils sont riches maintenant.
0: Ah mais ça c'est injuste.
1: Ouais mais c'est logique.
0: Ah
1: si, c'est logique.

0: il se gagne.
1: Dis donc, l'argent, je le garde.
2: Oui.
1: Et tu sais ce que je fais?
2: Bah non.
1: Je dis pour m'acheter des fringues, tu vois, trop cool et à la mode.
2: Ah
1: comme,
2: oui.
1: Je sais pas moi, un beau chapeau vert, on est du long plume.
2: Ah, oui.
1: Et un beau plastron vert.
2: Ah, c'est vrai que c'est à la mode.
3: Ah, ça le fait.

0: je suis désolé, ça me gêne un peu, mais vu qu'on se connaît pas, je vais pas te parler plus longtemps, tu vois. Parce que ma maman, elle m'a dit qu'il fallait pas parler aux inconnus.
1: Ouais, mais faut que je sache, moi, quand même.
0: Ouais, mais ça m'intéresse pas, je veux dire, donc...
1: Oh non,
0: mais tu sais jamais sur qui tu peux...

0: Bien, on revient au début, ça on le fera tout à l'heure. Mettez vos casques.
1: Comment ça?
0: On devrait avoir du son dans pas longtemps. Vous vous entendez?
2: Non,
0: pas encore.
3: Moi non plus.
0: Ça va venir?
2: T'entends ce que je dis?
0: Ah oui, non.
2: Est-ce que ton bouquet, est-ce que tu m'entends?
4: Ouais, ça marche pas encore, mais c'est pas encore branché.
2: Là, si ça marche.
0: Ah bon? Je t'en rien,
2: mais par contre, on peut se décaler un peu là parce qu'il m'est serré.
0: Avec la musique.
5: La musique.
0: Avec le sourire. Donc là, on le fait sans enregistrer, on le fait pour s'entraîner. L'équilibre des casques, l'équilibre pour Bono et pour nous dans nos casques. Ok, Bono? Tu nous envoies la musique? Merci. 3, 4.
6: C'est pas difficile.
0: On enregistre.
2: Vive le petit loup.
0: Vous n'êtes pas contente de vous?
5: Non, moi non.
3: Sur l'aigu, non.
5: Moi, j'aime bien. Que la première phrase qui me gêne. Cette note là.
0: Ouais. La fais pas trop, peut-être.
5: Voilà.
0: Okay. Posez-la.
5: Mais vous faites en fait.
0: Tu l'as bien aussi.
5: Merci, ma pauvre.
0: Mais c'est bien. Voilà, c'est ça.
2: Olivier, c'est quoi déjà la première phrase?
7: Tout est bon dans le cochon.
0: On arrête là. Gardez ça dans votre tête et vous les faites.
5: Là, Benoît, il va gronder là. Benoît, il va gronder là.
0: Alors, on écoute cette fin et on voit où est-ce que ça se passe.

0: Uple, micro hétéro, le micro hétéro.
1: Ok.
2: Mais on n'est pas les petits moustiques.
3: Non, on est les petits loups. Les petits moustiques du jazz.
1: Et en fait, une demi-heure, c'est 4-3-2.
3: C'est bon, on a compris.
0: 4, 3, 2, 1.
3: On a fini.
1: C'est chaud.
3: C'est chaud.
1: C'est chaud.

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0: Fais attention à ta clé, Jack. Et n'oublie pas, dès que tu t'installeras, prends contact avec un horloger.
1: Tu veux dire un docteur ?
0: Non, surtout pas. Ne va jamais voir un docteur pour un problème de cœur. Il te faudra trouver un horloger. Tu vas te faire mal à l'horloge si on se serre trop fort. Il faut que tu partes maintenant. Je ne voudrais pas qu'il t'attrape.
2: Allez, faut y aller.
1: Je suis pas encore parti et j'ai déjà froid.

0: Est-ce que le petit prince est tombé en jouant?
1: Il est blessé?
2: Non, il se repose.
0: Il ne marche pas très bien, il tombe tout le temps.
3: Pampan?
0: Oui, maman.
3: Tu te souviens de ce que ton père t'a dit ce matin?

0: Si tu n'es pas capable de dire un mot gentil, tu ne dis rien du tout.
1: La patte avant droite en l'air. La patte avant gauche en l'air. Même chose pour les pattes arrière. Ah, qu'on est bien sur le dos bien étalé.

0: quoi, tu
1: oui,
0: dis...
1: bon, ok, là, je dis Doom, d'accord.
2: Ouais, c'est pas mal, c'est peut-être dommage que ce soit toi qui chante celle-là, mais je sais pas, mais...
3: Ouf, ouais, enfin, j'aimais bien ma voix,
2: juste
3: mais enfin...
2: Oui, non, mais c'est juste une question de commercialisation.
4: Sinon, moi, j'ai une idée, en fait, parce que j'ai écrit une...
2: Non, ça m'intéresse pas.
3: Et... Qu'est-ce que... Quoi, Firmin, qu'est-ce que... Déjà, tu nous interromps, là, on est en train de...
2: On travaille, là, c'est...
3: Qu'est-ce qu'il y a?
4: Ben, je sais pas, parce que vous recherchez des chansons, enfin des singles.
3: Mais oui, j'ai... quel rapport avec toi?
4: En fait, j'ai écrit, j'ai enregistré une chanson, je peux vous la faire écouter si...
2: Oui.
3: Ouais, mais là, il... moi, je veux dire qu'il est 15h30
2: ouais,
3: et moi,
2: voilà,
3: je,
2: c'est bientôt la fin de la journée.
3: Là. Ça va être limite, quoi. Ouais,
2: bon,
3: bah, vas-y.
2: Pour faire plaisir à tonton.

0: le silence propice te berce, souris et sois complice. Laisse tes sens glisser vers ces délices tentatrices. Tu dors, petit?
1: Oui.

Moi, ce que j'ai préféré pendant le confinement, c'est que je pouvais pas aller à l'école et que je pouvais faire des jeux de société et du sport à la maison. Oui, au local à la poubelle.

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vous envoie mes chers pères et mères, mes baisers les plus distingués. Je vous quitte là, je vais voir ma fiancée, une vieille qui a au moins ses 10 berges. Les petits, on n'a vraiment pas de chance, on nous fait jamais voyager. Mais les grandes filles vont attendre.

0: Et qu'est-ce que c'est? Qu'est-ce que vous voulez?
1: Police. On a reçu des plaintes à propos d'un type qui se fait passer pour un cul de jatte et un aveugle.
0: Oh, je voudrais bien vous tuyauter, les mecs, mais je vois personne depuis que j'ai sauté sur une mine au Vietnam en 72. Ce jour-là, je vous jure, j'ai bien compris ma douleur.
2: Tu as fait le Vietnam, toi aussi. Tu étais où?
0: Oh, j'étais à Bing Bang Ding Dong. J'étais, pour ainsi dire, presque partout. Oui, j'étais partout. J'étais presque partout.
2: Tu étais dans quelle unité?
0: Oh, j'étais dans les fameux bérets verts, section KBZ classe 1, bataillon 18. Commando aéroporté, spécialiste des missions spéciales. Et spécialisé et secrète. Vous avez pu en entendre parler. Moi, j'étais l'agent Orange. C'était mon nom de maquisard. Orange, c'est ça. Mon nom, c'était Orange.

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